0: direct de l'amour pour que l'auditeur puisse son coup.
1: Son cours et rien ne l'arrête. Mais à quel prix le vent se ferait un passage quand il y a une tempête? Les courants artistiques sont le baromètre de la situation politique d'un pays.